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en tout temps le site web à visiter, c'est destinationbeauce.com. Il y a une section, entre autres, événements et festivals en Beauce. C'est là que vous allez voir qu'est-ce qui s'en vient comme activité en particulier. On a à Beauceville DJ Daniel Desnoyers qui s'arrête le 25 septembre prochain. On a également à Sainte-Marie, dans le cadre des Journées de la culture, Raymond Baudet qui vous fait découvrir la ville de Sainte-Marie autrement, avec son regard particulier sur la municipalité et son histoire. À Beauceville, le 25, on a Rammstein, hommage à Rammstein, et il y a également le marché aux couleurs de l'automne samedi du côté de Saint-Georges, et aussi à Saint-Georges samedi, le théâtre Drôle d'oiseau avec une représentation gratuite. C'est dehors, en plus de tout ça, que ça se passe. Et belle proposition d'activités à faire dans la région. Ça, c'est pour la fin de semaine prochaine, mais pour savoir en tout temps...

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fin de semaine prochaine, puis on vous donne les détails par rapport à tout ça un peu plus tard ce soir. 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Vous autres, de quel endroit vous nous écoutez en ce mardi? Sur la route, à la maison, au travail, faites-nous donc signe via nos réseaux sociaux, téléphone, texto, tous les moyens qui sont bons. Notre site web également, on va avoir de vos nouvelles. Qu'est-ce qui se passe de bon pour vous en ce mardi soir?

Pendant que les joueurs du Canadien de Montréal sont en plein cœur de leur camp d'entraînement et tentent de se tailler une place dans l'alignement, ben y a des hockeyeurs de la région qui vont faire la même affaire au cours des prochains jours, hein, avec le hockey qui sera de retour très très bientôt à Sainte-Marie avec le camp d'entraînement du Giovannina. C'est là. Vous allez pouvoir essayer de vous tailler une place dans l'équipe. On parle de joueurs vétérans, les jeunes joueurs également qui seront réunis pour deux matchs hors concours au programme. On a entre autres invitation le 25 septembre, c'est vendredi prochain, 20h30 à Saint-Prosper, et par la suite dimanche 27 septembre, 14h30 au Centre Castel contre Saint-Charles. Et marquez votre calendrier, l'ouverture locale aura lieu le 2 octobre, 20h45 au Centre Castel, avec le dévoilement de la bannière des champions 2026. Et donc, c'est une saison qui sera haute en intensité avec le retour du Giovannina. On aura assurément l'occasion de vous en parler ici même, dans votre radio en Beauce.

Je m'appelle Mathieu Guimond. C'est un plaisir de passer cette soirée en votre compagnie avec de la bonne musique, avec des activités à faire également durant la fin de semaine. Et pour tout savoir sur les nombreuses activités qui vous sont proposées dans la région, en tout temps, le site web à visiter, c'est destinationbeauce.com. Il y a une section

avec une représentation gratuite. C'est dehors, en plus de tout ça, que ça se passe. Et belle proposition d'activité à faire dans la région. Ça, c'est pour la fin de semaine prochaine, mais pour savoir en tout temps qu'est-ce qui se passe dans votre coin de pays, ben rendez-vous sur Destination.

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donne les détails par rapport à tout ça un peu plus tard ce soir. 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Vous autres, de quel endroit vous nous écoutez en ce mardi? Sur la route, à la maison, au travail, faites-nous donc signe via nos réseaux sociaux, téléphone, texto, tous les moyens qui sont bons. Notre site web également, on va avoir de vos nouvelles. Qu'est-ce qui se passe de bon pour vous en ce mardi soir? Yeah.

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Pendant que les joueurs du Canadien de Montréal sont en plein cœur de leur camp d'entraînement et tentent de se tailler une place dans l'alignement, il y a des hockeyeurs de la région qui vont faire la même affaire au cours des prochains jours, avec le hockey qui sera de retour très très bientôt à Sainte-Marie avec le camp d'entraînement du Giovannina. C'est là, vous allez pouvoir essayer de vous tailler une place dans l'équipe. On parle de joueurs vétérans, les jeunes joueurs également qui seront réunis pour deux matchs hors concours au programme. On a entre autres invitation le 25 septembre, c'est vendredi prochain, 20h30 à Saint-Prosper, et par la suite dimanche 27 septembre, 14h30 au Centre Castel contre Saint-Charles. Et marquez votre calendrier, l'ouverture locale aura lieu le 2 octobre, 20h45 au Centre Castel, avec le dévoilement de la bannière des champions 2026. Et c'est une saison qui sera haute en intensité avec le retour du Giovannina. On aura assurément l'occasion de vous en parler ici même dans votre radio en Beauce.

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2: Et voilà, c'est parti pour un autre réveil au son de la meilleure musique New Country, ou que vous êtes en Beauce, vous êtes en forme, ou vous êtes de bonne humeur, et je sais que ce matin, c'est pas chaud dans la région. Je vais vous donner une belle dose de chaleur encore une fois dans vos haut-parleurs et surveiller d'ici à 9h, j'aurai plusieurs paires de billets à vous remettre pour assister bien ce samedi au Palais Montcalm de Québec au spectacle de la chanteuse country canadienne Shawnee Kish. Alors restez prêts de votre téléphone. Alors t'es de bonne humeur, t'es en pleine forme, as-tu commencé à faire tes plans pour le prochain week-end? Tu dis, hey, calme-toi, Danny. On est seulement mercredi. Non, mais des fois, on prend de l'avance pour pas être à la dernière minute. Alors, salutations, demande spéciale, vœux d'anniversaire, 418-387-1015, poste 3. Ou encore, utilise également le texto. Voilà comme plusieurs le font, oui. 873-300-9570. Donc, aujourd'hui, à Sainte-Marie, du soleil avec 19, ciel dégagé avec 1 pour la nuit prochaine, encore une fois. Demain, une autre belle journée sous le soleil avec 21. Ennuagement prévu pour vendredi avec 20. Et pour la première portion du prochain week-end, samedi, pluie intermittente avec 14. 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Alors ce matin, on a un petit 1 degré. Voici un chanteur de Québec pour nom David Paradis avec « Je pars pas sans toi » au nouveau 105.3.

0: vous le dis souvent, le temps passe vraiment très et très, très vite. Une autre belle preuve parce que cette semaine, ça fait déjà un an qu'elle nous a proposé son premier album en carrière, une ancienne participante de l'émission La Voix. Alors, c'est Sarah Van Der Zand qui nous a chanté Fortune Teller's version en francophone dans votre Country Club édition de ce milieu de la semaine. Et déjà, ça se peut-tu? On s'en va vers le week-end. On a bien sûr entamé au courant des dernières heures la période automnale partout à travers le Québec. Un ancien pompier maintenant devenu un chanteur fait aussi partie du collectif de la relève classe moyenne. Donc, il nous chante Le Bon Choix. Place à Gabriel Fredette.
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Chaque chanson qu'il nous propose, c'est toujours de belles histoires qu'il nous raconte, avec toujours rempli d'émotions dans sa plume. Auteur, compositeur, interprète de Lobinière. Alors, c'est Guillaume Frenette qui a chanté nos plus beaux souvenirs dans votre Country Club édition de ce mercredi. L'ancienne chef d'antenne du réseau TVA, du TVA Nouvelle de 17h, Madame Sophie Thibault, devient maintenant ambassadrice de la cause oncologique de la roche posée ici en terre québécoise. Et on se rappellera bien sûr qu'en 2017, sa vie avait basculé en tant que femme et en tant que chef d'antenne lorsqu'elle avait appris bien sûr qu'elle devait combattre le cancer de la peau dans son visage. Et ça, c'est quand même pas évident pour quelqu'un qui fait de la télévision à tous les jours. Donc voilà, elle s'était bien sûr absentée pendant plusieurs semaines du TVA Nouvelle pour bien sûr subir des traitements de chimiothérapie et de radiothérapie bien sûr pour combattre son cancer de la peau, qui s'est très bien passé pour elle en plus. Donc elle s'est portée bien fière d'être ambassadrice donc de la cause oncologique de la marque de cosmétiques La Roche-Posay ici au Québec pour l'ancienne chef d'antenne du réseau TVA, en parlant de Madame Sophie Thibault. Tellement content de vous savoir là, on est ensemble jusqu'à midi. Vendredi passé, il nous a fait un très, très beau cadeau, cette chanteuse du Saguenay, en nous proposant son quatrième album en carrière. Alors, elle nous chante la chanson-titre d'Albo Mistassini. Voici Sarah Dufour.

famille, Chuck Noël t'attend cet après-midi entre 14h et 18h pour animer votre retour à la maison qu'on appelle chez nous le Rush. Et en plus, dans ce show-là, dès que 15h sonne, eh bien Chuck vous propose le top 3, les 3 chansons qui ont été les plus demandées par vous, tripeux, tripeuses de bonne musique New Country, partout à travers la province, que vous soyez au Saguenay, en Beauce, au centre du Québec, à Lac-Mégantic ou encore partout via notre site internet, le hitcountry.com. Alors faites-moi part de votre choix au 873-300-95-70. Elle nous chante maintenant « Beau temps, voici Anne Desterrio ».

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1: C'est vraiment une chanson de circonstance qu'on s'est offert au coureur des derniers instants. Ça a pour titre Beau temps, l'interprète Andy Thériault. En plus, on prévoit du beau temps pour bien commencer la période automnale partout à travers la province. C'est tellement content de vous à savoir là. Au courant du dernier week-end, ça a brassé pas mal côté sur la scène pour le band américain country Treaty Oak Revival. Alors, comme je vous disais, ils étaient en spectacle à Chicago en fin de semaine passée. Et là, des fans se sont mis à lancer des chaises dans la foule. Imagine-toi donc, tu regardes le show et tout d'un coup, tu reçois derrière la tête une chaise en métal. Aïe, aïe, ça ramène les idées à la bonne place. Donc, beaucoup de gens qui ont été blessés durant la performance en fin de semaine du groupe Treaty Oak Revival. Ça a brassé pas mal à Chicago. Il y a eu même beaucoup d'arrestations dans les spectateurs. Bien sûr, c'est lancé de chaises en plein spectacle. Hey, on ne fait vraiment pas ça. Quelques messages, les actualités Arsenal Média et au détour, je suis en vacances avec Orange Dessert et Classe Moyenne.
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2: Bonjour, ici Benjamin Aubert. Voici vos actualités. Les quatre candidats dans Beauce-Nord ont notamment discuté des nouvelles cartes des zones inondables lors d'un déjeuner électoral hier matin à Sainte-Marie. La libérale Nancy Labbé et la conservatrice Patricia Drouin ont toutes les deux critiqué les nouvelles cartes qu'elles jugent trop contraignantes. Le péquiste Éric Gagnon-Poulin souhaite pour sa part donner davantage de moyens aux municipalités et aux MRC pour participer à la délimitation des zones à risque. De son côté, le caquiste Philippe Simard rappelle que les cartes préliminaires seront révisées et affirme vouloir défendre les particularités de la région dans le processus. Les syndiqués d'Unifor chez le constructeur d'autocars Prévost à Sainte-Claire ont entériné leur nouvelle convention collective. L'entente a été approuvée par 62 % des employés de l'usine et 79 % de ceux des bureaux. Le contrat prévoit des augmentations salariales de 17,5 % sur 5 ans, soit 3,5 % par année, auxquelles pourrait s'ajouter une protection contre l'inflation. Les employés de l'usine obtiennent aussi un réajustement salarial de 2 % pour les métiers spécialisés. Un autobus scolaire s'est enflammé hier après-midi après une collision avec un autre autobus à Saint-Flavien dans Lobinière. L'accident s'est produit vers 15h20 à l'intersection de la route de Joly et de la route de Saint-André. Tous les enfants à bord ont pu évacuer l'autobus à temps. Personne n'a été blessé. Une trentaine d'écoliers se trouvaient dans l'un ou l'autre des véhicules. Et enfin, Laurence Yvon, 37 ans, a reconnu lundi sa culpabilité pour plusieurs vols commis en 2025 à Scott, Sainte-Marie et Saint-Isidore. Elle a notamment plaidé coupable à des accusations de vol qualifié, de déguisement dans un dessin criminel et de braquage d'une arme à feu. Selon les faits présentés en cours, elle avait notamment braqué une arme lors d'un vol dans un dépanneur de Saint-Isidore, puis dans un bar de Scott où environ 4 500 $ ont été dérobés. La confection d'un rapport présententiel a été ordonnée et le dossier reviendra en cours au début de 2027. Voilà ce qui fait le tour. Pour d'autres manchettes, consultez mabourse.com.
3: On aura droit à la présence du soleil aujourd'hui à Sainte-Marie avec un maximum de 19. Ciel dégagé pour ce soir et cette nuit avec 1. On prévoit également du soleil pour demain avec 21. Ennuagement pour vendredi avec 20. Et pluie intermittente pour samedi avec 14. 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Alors ce matin, le mercure indique présentement 1.
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Salutations, demande spéciale, vœu d'anniversaire. Le seul numéro à entrer en contact avec moi par le texto, c'est tellement simple. Encore via téléphone également, partout à travers le Québec, c'est sans frais. 873-300-95-70. Et ce matin, la prochaine chanson qui s'apprête à tourner. Demande spéciale de Carmen Ladouceur qui souhaite entendre sa chanteuse préférée ce matin avec en plus sa plus récente chanson, tellement beau aussi. Voici sur la même page avec Sandrine Hébert à la Verve New Country, édition de ce milieu de semaine déjà.

0: présentement disponible depuis vendredi dernier sur toutes les bonnes plateformes. C'est leur quatrième album en carrière qui a pour titre Ça veut rien savoir. Alors, c'est bien sûr les Sales Barbes qui viennent de chanter leur plus grand hit en carrière, Good Lord. Dans votre country club de ce mercredi matin, ils seront de retour sur la scène, et bien sûr, du côté de Sherbrooke, les 2 et 3 octobre prochains. Donc, avis à tous les fans des Sales Barbes. Ils ont beaucoup et beaucoup de spectacles à leur agenda pour la prochaine année 2026, oui, qui se termine bientôt, également pour l'année 2027, jusqu'à l'arrivée des festivals au mois de mai. C'est assez incroyable. Allez faire un tour sur leur site Internet. Là, vous allez tomber en bas de votre chaise en se disant, ben voyons donc, même à plusieurs endroits, on affiche 2 et même 3 concerts le même week-end. Ça affiche déjà guichet fermé à plusieurs endroits à travers le Québec pour faire la fête avec les Sales Barbes qui viennent de chanter Good Lord. À venir dans quelques instants. Quelle chanson entraînante qui va vous mettre en plus tellement de bonne humeur en ce mercredi matin. Kiss My Glass, version francophone avec Savannah Jay et des Marimé au détour.
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Alors, toi qui fais présentement de la danse en ligne partout à travers la province, fais-en la demande à ton ou encore à ta prof en danse en ligne pour dire « Hey, on peut-tu apprendre la danse en ligne Kiss My Glass? » Bien sûr, tu pourras danser sur cette chanson-là, soit version originale anglophone ou encore version francophone. Alors, c'est Savannah Jade et Marie-Mé qui viennent de chanter Kiss My Glass. Et vous savez que depuis vendredi, s'était lancé également un grand classique de Mitsou, revisité en version 2026 avec Clément Jacques. Classique « Lettre à un cas boy, tu dis, ben voyons donc. C'est vraiment de toute beauté. Donc, les deux voix se marient très, très bien ensemble. Alors, c'est présentement en vente sur toutes les bonnes plateformes. L'artiste qui s'apprête à chanter dans quelques instants va faire son grand lancement de son troisième album la semaine prochaine, le 1er octobre, là, qui va se produire au Théâtre Bénéfice. Aussi, un grand passage aussi au Théâtre Capitole à Québec aussi pour son grand lancement d'album. Alors, il nous chante un de ses grands succès en carrière. La saison des trophées. Place à l'unique Francis de Grandpré à la Vibe New Country.

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1: Est-ce que vous êtes des fans de cinéma québécois? La réponse est oui. Bien, à compter de ce vendredi, on va mettre bien sûr au monde, à travers tous les cinémas, à travers le Québec, un film québécois de la réalisatrice Anaïs Barbeau-Lavalette, qui va mettre en vedette la comédienne québécoise Suzanne Clément, qu'on peut voir tous les mardis soirs dans l'émission Stat. Donc, Suzanne Clément qui va camper le rôle de Pauline Julien, Femme et Pays. Bien oui, qui va mettre en vedette la vie de cette grande chanteuse ici au Québec, Pauline Julien. On va retrouver aux côtés d'elle dans ce film québécois-là, entre autres Violette Chauveau, également Patrice Dubois, Alexa Jeanne Dubé, Steve Gagnon et Véronique Côté. Donc, ce sera bien sûr présenté partout à travers la province, à compter de ce vendredi 25 septembre pour le film québécois Pauline Julien, Femme Pays. Alors, avis à tous les intéressés. Quelques messages et au détour, les actualités Arsenal Média ce mercredi matin.
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5: Bon mercredi, ici Louis-Philippe Arnoirel. C'est ce soir que se déroulera le troisième et dernier débat opposant les chefs des cinq principaux partis du Québec, cette fois-ci sur les ondes de Radio-Canada dès 20h. Les chefs de parti ont mis la pédale douce hier pour se préparer en vue de ce débat. Le chef du Parti libéral du Québec, Charles Milliard, a promis d'élargir dans un premier mandat l'autoroute 30 entre Brossard et Boucherville en Montérégie s'il est porté au pouvoir le 5 octobre. Le chef du Parti conservateur du Québec, Éric Duhaime, a pour sa part présenté sa vision autonomiste. Québec solidaire a plutôt annoncé hier son souhait de diminuer de moitié des droits de scolarité universitaire et des frais d'inscription au cégep. Le gouvernement fédéral a présenté le projet de loi visant à prolonger de plusieurs mois le gel de la taxe fédérale sur l'essence, peu après la reprise des travaux du Parlement. Le ministre des Finances, François-Philippe Champagne, a déposé le texte de loi lundi et celui-ci a fait l'objet d'un premier débat de fond à la Chambre des communes hier. Les libéraux avaient temporairement suspendu la taxe d'assises fédérale de 10 cents par litre le 14 avril, après que la guerre menée par les États-Unis contre l'Iran eut provoqué une flambée des prix. Initialement prévue pour durer jusqu'à la fête du travail, la suspension de la taxe sur l'essence est prolongée jusqu'à la fin janvier, avant de passer à 5 cents par litre jusqu'à la fin mars. Elle reviendra à 10 cents en avril. Et pour terminer, les éditions du Boréal défendent Télisson Aurélien, auteur de C'était ça ou mourir, après qu'il a été accusé d'avoir utilisé l'intelligence artificielle pour l'écriture de son roman. Venant tout juste de remporter le prix du roman FNAC en France, C'était ça ou mourir se trouve aussi sur la liste des livres qui pourraient remporter le prix Goncourt et le Médicis. Le roman est toutefois plongé dans la tourmente depuis lundi, après une publication du compte anonyme Balance ton Claude sur X, clamant que l'ouvrage est presque intégralement écrit par l'intelligence artificielle. C'est ce qui complète vos actualités Arsenal Média. Passez une bonne journée sur nos ondes.
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1: Incroyable, mais vrai. Déjà rendu là, encore une fois, déjà rendu à mercredi 23 septembre. Ça passe tellement et tellement trop vite le temps. Vous êtes en forme ou vous êtes de bonne humeur? Yes, c'est ce que je voulais entendre. Danny Côté qui est en place au micro du nouveau à 105.3 et T'es Country jusqu'à midi. Et d'ici à 8 heures, je vais te jaser entre autres de Taylor Swift, d'un film québécois qui est présentement en plein tournage, également des nouvelles de Dolly Parton et de Justin Legacy. Mais également, surveillez, d'ici 8 heures, j'aurai des billets à vous remettre pour assister bien ce samedi au Palais Montcalm de Québec au spectacle de la chanteuse country canadienne Shawnee Kish. Salutations, vœux d'anniversaire ou encore demande spéciale, les numéros à composer 418-387-1015 poste 3 ou encore texto 873-300-9570. Toujours bien plaisant d'échanger avec vous autres jour après jour que vous êtes en Beauce. Donc aujourd'hui, côté température, on prévoit un beau mercredi sous le soleil avec un maximum de 19. Ciel dégagé pour ce soir et cette nuit avec un petit 1. Demain, encore une fois, un beau jeudi sous soleil, toujours avec 21. Ennuagement prévu, semble-t-il, pour vendredi avec 20. Et pluie intermittente pour samedi avec 14. Mais ça, c'est du long terme. Ça a bien le temps de changer. 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Et ce matin, on a un petit 2 degrés. L'artiste qui s'apprête à chanter va nous proposer à compter de ce vendredi son nouvel album qu'on attend avec impatience. Alors, il nous chante Carry On. Voici Kenny Chesney au 105.3 Hit Country.

je t'ai entendu siffler dans ta voiture, dans ton bureau, dans la cuisine, préparant les lunchs ou encore les déjeuners pour les enfants. Il a bien sûr une place de choix dans votre cœur, trippeuse de bonne musique New Country. Alors c'est Max McNown avec A Lot More Free dans votre Country Club, édition de ce mercredi matin. Bonne nouvelle pour les fans de la chanteuse américaine Taylor Swift. Est-ce que vous la connaissez, vous autres, cette chanteuse-là? La réponse est oui, donc à surveiller à compter de ce vendredi, elle va nous proposer une toute nouvelle chanson, moins d'un an après la sortie de son plus récent album The Life of a Showgirl. Donc, elle va nous proposer à compter de ce vendredi Patient Zero. Et d'après les dires récemment de cette chanteuse-là, elle nous avait annoncé que ses prochaines chansons seraient davantage plus country que pop. Est-ce vrai? Est-ce faux? Tu dis, hey, tu dois avoir ces contacts-là, Danny, avec Taylor Swift. Malheureusement, non. J'ai pas ce pouvoir-là encore, donc on va attendre avec impatience vendredi matin pour vous faire entendre un extrait de la toute nouvelle chanson de Taylor Swift qui va sortir, Patient Zero. On va être bien sûr sur le dossier, ça c'est sûr, sûr, sûr. Tiré de son plus récent album, The Way I Am, voici maintenant son 27e numéro 1 en carrière pour ce chanteur américain qu'on apprécie pas mal. Voici Lou Combs avec Be By You à la Verbe New Country en ce milieu de semaine.

Tellement content de vivre avec vous autres la belle verbe New Country en Beauce avec Greenwoods qui vient de nous chanter à Tempête. Est-ce que tu as quelque chose de prévu à ton agenda ce samedi? Est-ce que ça tente de faire un détour à Québec au Palais Montcalm pour voir un spectacle country qui va mettre en vedette la chanteuse canadienne anglophone Shawnee Kish qui va se produire, comme je te disais, au Palais Montcalm de Québec. 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Invitation du 105.3 et tes country. Succès souvenir maintenant dans cette super séquence qui met en vedette Get Rack avec All Summer Long et passe un bon mercredi.

Arès country à travers le monde, tiré de son plus récent album Dandelion. Alors c'est Ella Langley qui a chanté Love in Life Again, et cette chanson en plus se retrouve au grand décompte Hit Country que vous avez proposé chez nous tous les samedis entre 8h et 10h. Belle nouveauté pour conclure cette super séquence avec les 100 façons. Voici On Shine Encore.

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1: Il y a quelque temps, je vous avais jasé qu'on mettait en vente des poupées à l'effigie de la regrettée chanteuse country américaine Dolly Parton, qui nous a quittés vers un autre monde le 25 août dernier à l'âge de 80 ans. Eh bien, les poupées se sont vendues tellement et tellement vite en quelques heures que voilà maintenant, on doit bien sûr répondre à la demande sans cesse d'avoir dans leur collection plusieurs gens d'avoir une poupée à l'effigie de Dolly Parton. Donc, la nièce de Dolly Parton, Rebecca Ann Seaver, a annoncé sur le web qu'elle va produire d'autres poupées à l'effigie de sa tante pour 2027. Faudrait vraiment être aux aguets parce que ça part comme des petits pains chauds. Donc voilà, c'était la folie furieuse au courant des derniers jours pour se procurer une poupée à l'effigie de la regrettée Dolly Parton. C'est-tu assez incroyable quand même? Voilà pour les dernières nouvelles. Ceci étant dit, quelques messages. Au détour, les actualités Arsenal Media et côté musical, Don't Tell On Me avec Jason Aldean.
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4: Bonjour, ici Benjamin Aubert. Voici vos actualités. Les 4 candidats dans Beauce-Nord ont notamment discuté des nouvelles cartes des zones inondables lors d'un déjeuner électoral hier matin à Sainte-Marie. La libérale Nancy Labbé et la conservatrice Patricia Drouin ont toutes les deux critiqué les nouvelles cartes qu'elles jugent trop contraignantes. Le péquiste Éric Gagnon-Poulin souhaite pour sa part donner davantage de moyens aux municipalités et aux MRC pour participer à la délimitation des zones à risque. De son côté, le caquiste Philippe Simard rappelle que les cartes préliminaires seront révisés et affirment vouloir défendre les particularités de la région dans le processus. Les syndiqués d'Unifor chez le constructeur d'autocars Prévost à Sainte-Claire ont entériné leur nouvelle convention collective. L'entente a été approuvée par 62 % des employés de l'usine et 79 % de ceux des bureaux. Le contrat prévoit des augmentations salariales de 17,5% sur 5 ans, soit 3,5% par année, auxquelles pourrait s'ajouter une protection contre l'inflation. Les employés de l'usine obtiennent aussi un réajustement salarial de 2% pour les métiers spécialisés. Un autobus scolaire s'est enflammé hier après-midi après une collision avec un autre autobus à Saint-Flavien dans Lobinière. L'accident s'est produit vers 15h20 à l'intersection de la route de Joly et de la route de Saint-André. Tous les enfants à bord ont pu évacuer l'autobus à temps. Personne n'a été blessé. Une 30aine d'écoliers se trouvaient dans l'un ou l'autre des véhicules. Et enfin, Laurence Yvon, 37 ans, a reconnu lundi sa culpabilité pour plusieurs vols commis en 2025 à Scott, Sainte-Marie et Saint-Isidore. Elle a notamment plaidé coupable à des accusations de vol qualifié, de déguisement dans un dessin criminel et de braquage d'une arme à feu. Selon les faits présentés en cours, elle avait notamment braqué une arme lors d'un vol dans un dépanneur de Saint-Isidore, puis dans un bar de Scott où environ 4 500 $ ont été dérobés. La confection d'un rapport présententiel a été ordonnée et le dossier reviendra en cours au début de 2027. Voilà ce qui fait le tour. 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
5: Du soleil aujourd'hui en Beauce avec un maximum de 19. Ciel dégagé pour ce soir et cette nuit avec 1. Demain également la présence du soleil avec 21. Ennuagement prévu pour vendredi avec 20. Et pluie intermittente pour samedi avec 14. 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Le mercure indique présentement 3.
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Je te dis ça comme ça, mais je te lance l'invitation d'être là bien ce soir entre 18h et 19h parce que j'anime le top 6 à 6, une compilation des 6 hits les plus demandés du jour par vous, tripeux, tripeuses de bonne musique New Country à travers la province. On va savoir également bien ce soir, c'est pour la troisième soirée consécutive, le duo de l'heure J-Dead mettant en vedette Ella Langley avec bien sûr Coedza sera toujours à la pole position de ce top 6 à 6. Alors la grande réponse tantôt à compter de 18h. Soyez-y. I am not okay. Voici maintenant Jelly Roll dans votre Country Club.

0: A-t-il besoin de présentation? Hein? Je pense que la réponse est non. On l'entend pas mal ici même dans la programmation musicale de la Vibe New à Country. JF Posé qui a chanté Emmêlé et dansé cheveux. Le tournage du film familial C'est moi le meilleur, une adaptation du roman jeunesse de l'auteur Pierre Salowski, est présentement en cours à travers la province. Ça va parler bien sûr de soccer. Oh, le soccer, un sport hyper populaire ici au Québec lorsqu'arrive la période estivale. Et en tant que parent, tu dis « Ah oui, moi je cours les tournois de soccer de week-end à week-end » en période d'été. Donc, un film familial vraiment qui va toucher le cœur de beaucoup de gens et beaucoup de jeunes également adeptes de soccer. Et ce film-là va mettre en vedette des comédiens et comédiennes qu'on voit pas mal dans nos téléviseurs, entre autres Sarah-Jeanne Labrosse, Éric Bruneau, de même que Anas Hassoun et plusieurs autres également comédiens qui vont figurer dans ce film québécois auquel le soccer se rend en vedette. Et là, tu te dis, oh, quand pourrons-nous voir ça au cinéma? Un film, bien sûr, C'est moi le meilleur qui va parler de soccer. On pourra voir ça bien l'été 2027. Oh, d'après moi, ça sent pas mal de sous au box-office québécois pour ce film québécois. C'est moi le meilleur qui sera présenté, je vous rappelle, l'été prochain. Alors, avis à tous les intéressés. À venir dans un instant, Rocky Mountain Low avec Corey Kent et Co. Edsel.
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C'est-tu assez accrocheur? Merci dans cette super séquence Rocky Mountain Low avec Carrie Kent et Co-Wedzel. Et l'artiste qui s'apprête à chanter dans quelques secondes a fait un détour par le studio d'enregistrement parce qu'il nous prépare pour prochainement une autre collaboration avec entre autres Tom Pike, Troubadours. Oh, tu dis, hey, ces deux gars-là réunis ensemble, ça va donner un résultat de feu. Je suis bien d'accord avec vous autres. Donc, ça va sortir bientôt. Cette nouvelle collaboration avec Zach Bryan qui est vraiment à la cote, c'est assez incroyable. Et en parlant justement de lui, Zach Bryan, le voici avec Pink Sky à la vibe New Country en ce mercredi matin.

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2: Est-ce que tu adores les tattoos, que ce soit sur ton corps ou encore sur le corps des autres? La réponse est oui. Ben écoute bien ça, c'est que le chanteur québécois Justin Lagacé, qui nous a proposé au courant des derniers jours une toute nouvelle chanson, Blame It On You. Également, on peut le voir performer à Justin Lagacé dans le spectacle musical, bien sûr, North and Trail, avec Laurence Doire et Jordan Lévesque, un gars qui a également beaucoup et beaucoup de tattoos sur son corps. Tu dis, il y en a assez, c'est correct comme ça. Ben non, il y avait encore une place de libre sur son corps pour ajouter un nouveau tattoo, donc allez voir ça dès maintenant sur ses réseaux sociaux. Alors, il a même fondu au courant de l'été 2026, Justin Lagacé, donc allez voir ça, son tout nouveau tattoo maintenant sur son corps, en parlant du Québécois Justin Lagacé, qui a vraiment la cote, c'est assez incroyable. On le voit pas assez quand même sur la scène musicale country anglophone québécoise. Ceci étant dit, quelques messages et au détour, les actualités Arsenal Média en ce mercredi matin.
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5: Bon mercredi, ici Louis-Philippe Arnoirel. C'est ce soir que se déroulera le troisième et dernier débat opposant les chefs des cinq principaux partis du Québec, cette fois-ci sur les ondes de Radio-Canada dès 20h. Les chefs de parti ont mis la pédale douce hier pour se préparer en vue de ce débat. Le chef du Parti libéral du Québec, Charles Milliard, a promis d'élargir dans un premier mandat l'autoroute 30 entre Brossard et Boucherville en Montérégie s'il est porté au pouvoir le 5 octobre. Le chef du Parti conservateur du Québec, Éric Duhaime, a pour sa part présenté sa vision autonomiste. Québec solidaire a plutôt annoncé hier son souhait de diminuer de moitié des droits de scolarité universitaire et des frais d'inscription au cégep. Le gouvernement fédéral a présenté le projet de loi visant à prolonger de plusieurs mois le gel de la taxe fédérale sur l'essence, peu après la reprise des travaux du Parlement. Le ministre des Finances, François-Philippe Champagne, a déposé le texte de loi lundi et celui-ci a fait l'objet d'un premier débat de fond à la Chambre des communes hier. Les libéraux avaient temporairement suspendu la taxe d'assise fédérale de 10 cents par litre le 14 avril, après que la guerre menée par les États-Unis contre l'Iran eût provoqué une flambée des prix. Initialement prévue pour durer jusqu'à la fête du travail, la suspension de la taxe sur l'essence est prolongée jusqu'à la fin janvier, avant de passer à 5 cents par litre jusqu'à la fin mars. Elle reviendra à 10 cents en avril. Et pour terminer, les éditions du Boréal défendent Télisson Aurélien, auteur de C'est ça ou mourir, après qu'il a été accusé d'avoir utilisé l'intelligence artificielle pour l'écriture de son roman. Venant tout juste de remporter le prix du roman FNAC en France, C'est ça ou mourir se trouve aussi sur la liste des livres qui pourraient remporter le prix Goncourt et le Médicis. Le roman est toutefois plongé dans la tourmente depuis lundi, après une publication du compte anonyme Balance ton Claude sur X, clamant que l'ouvrage est presque intégralement écrit par l'intelligence artificielle. C'est ce qui complète vos actualités Arsenal Média. Passez une bonne journée sur nos ondes.
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1: Je vous rappelle qu'on est ensemble jusqu'à midi. Là, présentement, on entame ensemble la dernière heure de votre Country Club et par la suite, entre 9 et 10h30, une belle ride musicale au son des bons hits New Country de l'heure avec également quelques succès souvenirs dans tes haut-parleurs. Et à surveiller d'ici 9h, votre dernière chance de mettre la main sur des laissés-passer pour voir le show de la chanteuse country canadienne Shawn et Kish qui va se produire eh bien, ce samedi au Appel et Montcalm de Québec. Et d'ici à 9h, je vais te jaser de Ella Langley, de la pire chanson à écouter en mode travail lorsque tu aimes le country. Assez surprenant, merci d'après un récent sondage. Également, des nouvelles de Sam Barber et de Megan Maroney. Alors, salutations, vœux d'anniversaire, demande spéciale 418-387-1015 poste 3 ou encore texto 873-300-9570. Aujourd'hui, la présence d'un merveilleux soleil à Sainte-Marie avec 19. Ciel dégagé pour ce soir et cette nuit avec 1. Demain, soleil aussi avec 21. Ennuagement prévu pour vendredi avec 20. Et pluie intermittente pour samedi avec 14. 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Alors ce matin, le mercure indique présentement 3. J'anime ici au 105.3 du lundi au jeudi entre 18h et 19h. Le top 6 à 6, c'est le prochain hit que je me prête à vous tourner. Figure à la pole position du top 6 à 6 d'hier soir. Est-ce qu'elle va demeurer encore à la pole position? C'est à vous de voter dès maintenant. Voici Coetzel et La Langley avec Jaded.

Qu'effaissance peut-être quelque chose de nouveau dès sa part. On l'adore tellement son plus récent album F1 Trillion. Alors c'est Post Malone qui a chanté avec Blake Shelton, Pour Me a Drink. En ce 23 septembre, bon anniversaire au chanteur country québécois de la Mauricie, P.O. Marchildon. Aussi, bon anniversaire à un promoteur de festival au Centre du Québec, Serge Nadeau. Aussi, bonne fête à Nelson Dallaire, aussi à Paul Groboval. Et Paul Groboval, c'est un fidèle auditeur de Hit Country en France qui m'écoute au www.hitcountry.com. Alors à vous tous et toutes, bon anniversaire. Et à vous tous et toutes également, quel c'est votre anniversaire aujourd'hui? Bien, bonne fête! This is Ari Roll. Voici maintenant Florida Georgia Line.

toujours bien le fun d'interpréter différents sondages qui se fait dans le domaine de la musique country. Ben là, récemment, on a fait un sondage auprès de plusieurs personnes en leur demandant quelle est, selon vous, la pire chanson à écouter lorsque t'es en mode travail dans le domaine de la musique country. Et la chanson qui est sortie le plus souvent de la part de la bouche des, bien sûr, répondants de ce sondage, c'est la chanson All Again de Hudson Westbrook. Tu dis, ben voyons donc, ça a l'air que c'est un rythme vraiment très, très lent et peu positive comme chanson. Et lorsqu'on attend ça en mode travail, on est moins productif que les d'autres chansons dans le domaine de la musique New Country. Ah ouais? Alors voilà, c'est un petit peu désagréable pour le chanteur qui a bien sûr écrit, composé cette chanson-là, Hudson Westbrook. Ben non, c'est un sondage. Il n'y a rien de scientifique là-dedans, là, mais quand même, ça fait drôle de dire ça, que la pire chanson à entendre en mode travail, c'est bien sûr Us Again de Hudson Westbrook. Voilà, c'est ce qui ressort d'un récent sondage. Lenin, Kiss Me, la belle nouveauté maintenant de Stella Lefty dans votre Country Club de ce mercredi matin.

23 octobre, la réponse est oui, non. Pourquoi tu poses cette question-là ce matin, Danny? Parce que le vendredi 23 octobre, il y a deux albums qui sont bien sûr lancés à notre grand bonheur tripeuse de bonne musique, New Country, entre autres. Le nouvel album de Matt Lang, Ain't That Bad, mais aussi le nouvel album des Brother Osborne, Watertown. Oh, qu'on attend ça avec impatience, avec davantage de guitare. Et aussi une petite touche davantage de pop dans leur musique maintenant pour le nouvel album pour les Brother Osborne. En parlant également de musique pop, voici maintenant What Told You That avec Tucker Wetmore à Hit Country.

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1: Est-ce que vous êtes des chasseurs et chasseuses dans l'âme? La réponse est oui. Ben, au courant des dernières semaines, le chanteur américain Sam Barber s'est payé le trip de sa vie en se payant une belle semaine en Alaska. Tu dis, qu'est-ce que tu allais faire en Alaska? Ben, lui, il adore aller à la chasse. Donc, il souhaitait bien sûr aller à la chasse au caribou en Alaska. Et là, pour l'occasion, il a même trouvé chaussure à son pied. Il a tué son premier caribou à vie en notre cher Sam Barber. Et là, il a partagé au courant des derniers jours sur le web, justement, sa prise avec son caribou mort à côté de lui. Et là, ben, ça fait pas toujours l'unanimité de la part de ses fans sur ses réseaux sociaux en disant, hey, on n'a pas besoin de voir ça, un caribou mort à côté de Sam Barber. Ben, en tant que chasseur et chasseuse, t'aimes ça partager, bien sûr, la prise que tu as fait après plusieurs temps d'attente avant d'avoir, bien sûr, l'animal devant toi. Donc, voilà pour les dernières nouvelles de Sam Barber. Les actualités Arsenal Media s'en viennent au détour et en musique, Kingdom of Fears est de l'heure avec, bien sûr, Cameron Whitcombs.
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5: Bonjour, ici Benjamin Aubert, voici vos actualités. Les 4 candidats dans Beauce-Nord ont notamment discuté des nouvelles cartes des zones inondables lors d'un déjeuner électoral hier matin à Sainte-Marie. La libérale Nancy Labbé et la conservatrice Patricia Drouin ont toutes les deux critiqué les nouvelles cartes qu'elles jugent trop contraignantes. Le péquiste Éric Gagnon-Poulin souhaite pour sa part donner davantage de moyens aux municipalités et aux MRC pour participer à la délimitation des zones à risque. De son côté, le caquiste Philippe Simard rappelle que les cartes préliminaires seront révisées et affirme vouloir défendre les particularités de la région dans le processus. Les syndiqués d'Unifor chez le constructeur d'autocars Prévost à Sainte-Claire ont entériné leur nouvelle convention collective. L'entente a été approuvée par 62 % des employés de l'usine et 79 % de ceux des bureaux. Le contrat prévoit des augmentations salariales de 17,5% sur 5 ans, soit 3,5% par année, auxquelles pourrait s'ajouter une protection contre l'inflation. Les employés de l'usine obtiennent aussi un réajustement salarial de 2% pour les métiers spécialisés. Un autobus scolaire s'est enflammé hier après-midi après une collision avec un autre autobus à Saint-Flavien dans Lobinière. L'accident s'est produit vers 15h20 à l'intersection de la route de Joly et de la route de Saint-André. Tous les enfants à bord ont pu évacuer l'autobus à temps. Personne n'a été blessé. Une 30aine d'écoliers se trouvaient dans l'un ou l'autre des véhicules. Et enfin, Laurence Yvon, 37 ans, a reconnu lundi sa culpabilité pour plusieurs vols commis en 2025 à Scott, Sainte-Marie et Saint-Isidore. Elle a notamment plaidé coupable à des accusations de vol qualifié, de déguisement dans un dessin criminel et de braquage d'une arme à feu. Selon les faits présentés en cours, elle avait notamment braqué une arme lors d'un vol dans un dépanneur de Saint-Isidore, puis dans un bar de Scott où environ 4 500 $ ont été dérobés. La confection d'un rapport présententiel a été ordonnée et le dossier reviendra en cours au début de 2027. Voilà ce qui fait le tour. Pour d'autres manchettes, consultez mabourse.com.
6: C'est du soleil en Beauce avec un maximum de 19 pour aujourd'hui. Ciel dégagé pour ce soir et cette nuit avec 1. Demain, encore une fois, du soleil avec 21. Ennuagement prévu pour vendredi avec 20. Et pluie intermittente pour samedi avec 14. 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Alors ce matin, le mercure indique présentement 4.
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très, très énergique. Cameron Whitcombs avec son gros hit dollar chez New Kingdom of Earth. Vous êtes tu mec Cameron Whitcombs avec Sarah Dufour sur une même scène dans la même salle de spectacle. Je te dis, le toit va sauter. C'est assez incroyable quand même. Non, mais c'est l'image qui m'est venue en tête en vous jasant de Cameron qui remporte bien sûr un important succès avec cette méga bombe dollar partout à travers le monde. C'est assez incroyable. Voici maintenant la musique de Lou Combs et nous sommes bien sûr la vibe New Country partout à travers le Québec.

0: Ils sont revenus au Québec au courant des derniers jours après avoir remporté la semaine passée le grand concours Top of the Country Sirius XM, le Blue Ridge Band, et qui ont chanté leur hit de l'heure chez nous à la vibe New Country, Love You Is Easy, version française. Elle savoure encore les 5 spectacles restants de sa grande tournée européenne, présentement en parlant de la chanteuse Megan Maroney, qui reçoit un accueil de feu de la part des Français et Françaises pour sa grande tournée Cloud No. 9. Elle-même, elle n'en revient pas de dire « Hey, moi, je suis connue en France, pourtant... » Je suis pas si populaire que ça dans le domaine de la musique country. Ben voyons, Megan, au contraire, tu es très, très, très populaire. T'es bien présente dans nos cœurs. Donc voilà, un bel accueil de feu de la part des gens de l'Europe envers la tournée Cloud No. 9 de Megan Maroney. À surveiller dans quelques secondes, une artiste qui va nous proposer, à compter de ce vendredi, une toute nouvelle chanson. Je vous offre son hit de l'heure chez nous. I know it, I know you. Taylor Swift vous attend dans un instant.
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On peut entendre cette chanson dans le dessin animé Histoire de Jouets 5 qui a remporté un important succès au courant de l'été 2026. Alors, Taylor Swift avec I Know It, I Know You. Et là, ben demain, j'aurai besoin de vos ondes positives parce que je vous rappelle que je me retrouve en nomination au prix Rencontre de la Disque. C'est un gala qui récompense les artisans dans le domaine de la radio. Et je me retrouve en nomination dans la catégorie animateur chroniqueur culturel de l'année à marché régional pour, bien sûr, être connu. Donc, je pourrais repartir avec la statuette comme le meilleur animateur et meilleur chroniqueur culturel marché régional. Alors, pensez à moi demain soir. Ça se passe aux environs de 16h30 à Montréal. Les prix rencontres de la Disque. Que le meilleur m'arrive demain soir, bien sûr, mais je retrouve aussi dans le top 5. Donc, c'est vraiment quand même une belle tape dans le dos que je reçois de la part de l'industrie musicale à travers la province. Elle nous chante maintenant Chambay en hit de l'heure. Voici Laurent Saint-Martin à la Verbe New Country en ce milieu de semaine déjà. Ça passe tellement trop.

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1: Et oui, déjà rendu à la conclusion de votre Country Club en ce 23 septembre. Je le sais, ça passe tellement vite le temps. Mais pour ma part, je ne vous quitte pas comme ça. Ben non, je vous accompagne également tout au long de l'avant-midi, entre 9h et midi, pour bien sûr la ride et bien sûr la meilleure musique country qui vous attend entre 9h et midi. Et pour ceux et celles qui nous quittent et qui changent peut-être même de poste, ben voyons pourquoi on change de poste. Restez avec nous autres. J'ai tout mon respect envers vous autres. Merci beaucoup d'être là, très nombreux et nombreuses, d'être là jour après jour à prendre votre belle dose de musique New Country. Alors, on commence la ride musicale au détour de ces quelques messages. Restez bien branchés.
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1: Tellement content de vous retrouver en ce milieu de la semaine. On est le mercredi 23 septembre. Alors, Danny Côté qui est en place avec grand bonheur jusqu'à midi pour t'offrir la plus grande variété musicale New Country, que tu sois au centre du Québec, en Beauce, à Lac-Mégantic ou encore au Saguenay-Lac-Saint-Jean. Alors, on va s'amuser, c'est sûr, sur sûr ensemble jusqu'au lunch 100% Québec entre midi et 13h. Et encore une fois, ben, j'ai plein de choses à vous raconter dans le domaine artistique country avec la présence aussi d'un merveilleux soleil. Oh, que la musique sera bonne dans tes haut-parleurs. Et d'ici à 10h30, tu auras la chance d'entendre entre autres du Doug Saint-Louis, du Jelly Roll, du Cole Wetzel, du Megan Maroney. Un bon rythme dansant avec entre autres Dasha. Mais on commence tout en douceur avec cette chanson enivrante pour ouvrir la ride de votre mercredi. Avec cette chanson ultime qui met en vedette la voix rauque de Chris Stapleton. Voici Tennessee Whiskey à la vibe New Country.

iValley nous a chanté son plus grand succès en carrière, Made You Mine. Au courant des dernières semaines, eh bien, iValley a fait une collaboration avec le groupe rock Les Strombellas, qui est présentement en vente sur toutes les bonnes plateformes. Alors, allez, bien sûr, tendre l'oreille et tout ça. Là, c'est présentement en vente sur toutes les bonnes plateformes. Bon, mercredi avant midi, ça vous tente-tu de danser ou que vous êtes en mode travail ou encore à la maison? Voici maintenant la plus récente de Dasha avec Mes mots. On est ensemble jusqu'à midi.

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1: Un gars originaire de la Malbaie, auteur, compositeur, interprète, qui nous a offert le printemps dernier son premier EP qui est présentement en vente sur toutes les bonnes plateformes. Et là-dessus, la voix, ce gars-là, c'est assez incroyable en parlant de Philippe Tremblay, qui a chanté Rien que toi pis moi, pis on n'est pas rien que vous et moi prendre sa belle dose de musique New Country jour après jour à travers la province. Elle est présentement en grande tournée européenne. Beautiful Thing, voici Megan Maroney.

Ça fait déjà un an, jour pour jour, qu'elle nous a proposé son premier album anglophone, ancienne participante de l'émission La Voix, auteure, compositrice, interprète. C'était son premier succès francophone sur les ondes radiophoniques. Alors, c'est Sarah Van Der Zanne qui a chanté Fortune Tellers. Et alors, comment ça se passe, votre avant-midi, en sous le soleil en plus? On peut pas demander mieux, hein? En cette première journée en plus de l'automne, toi qui aimes les rodéos, c'est pour toi cette prochaine chanson. Voici Joseph Poirier à la Verbe New Country.

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1: Bonjour, ici Benjamin Aubert. Voici vos actualités. Les syndiqués d'Unifor chez le constructeur d'autocars Prévost à Sainte-Claire ont entériné leur nouvelle convention collective. L'entente a été approuvée par 62% des employés de l'usine et 79% de ceux des bureaux. Le contrat prévoit des augmentations salariales de 17,5% sur 5 ans, soit 3,5% par année, auxquelles pourrait s'ajouter une protection contre l'inflation. Les employés de l'usine obtiennent aussi un réajustement salarial de 2% pour les métiers spécialisés. Les policiers de Lévis enquêtent sur un incendie possiblement criminel d'un véhicule dans le stationnement d'un bloc appartement la nuit dernière sur la rue J.A. Vallée. Les services d'urgence ont été appelés vers minuit 50 et ils ont rapidement maîtrisé le feu. L'immeuble situé près du véhicule a subi de légers dommages en raison de la chaleur. Personne n'a été blessé. Voilà, c'est ce qui complète. Pour d'autres manchettes, consultez mapense.com.
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Tellement le goût de faire le party en ce milieu de la semaine avec Phil Leclerc et le rappeur Sir Pathétique qui ont chanté Déconnecté à la vibe New Country. Bonne nouvelle pour le chanteur américain Ian Munsey qui se lance maintenant en tant que restaurateur. Ben oui, donc il a ouvert au courant du dernier week-end son restaurant en bar, le Munsey Cowboy Bar and Western Grill au Dakota du Sud. Et pour son premier week-end d'action du côté du Dakota du Sud, c'était la folie furieuse côté réservation pour aller prendre un bon repas ou encore aller prendre un bon verre au restaurant bar de Ian Munsey, Cowboy Bar and Western Grill, qui a été maintenant inauguré le week-end dernier au Dakota du Sud. Hands up, voici Jelly Roll.

0: c'est Doug Saint-Louis qu'on s'est offert avec sa plus récente « Rien à battre » et aussi c'est la chanson-titre de son premier album, dont la semaine prochaine, ce sera une étape importante pour lui. Il va célébrer quand même un an d'existence, son premier album en carrière qui a été lancé sur toutes les bonnes plateformes. Et en plus, la semaine prochaine, dans une semaine aussi, jour pour jour, ce sera sa grande rentrée médiatique en tant que spectacle au cabaret du Lion d'or de Montréal pour la présence de Doug Saint-Louis. Là, tu te dis à quoi ça ressemble, un spectacle de Doug Saint-Louis. Bien, ça bouge et pas à peu près, donc bon succès pour sa grande tournée pour l'automne et l'hiver 2026-2027 pour ce chanteur sous la protection de Véronique Labbé, Doug Saint-Louis. Je vous rappelle qu'on est ensemble jusqu'à midi en ce milieu de la semaine avec la présence en plus d'un merveilleux soleil. On ne peut pas demander mieux là en cette première journée d'automne, n'est-ce pas? Alors, à venir au détour, quelle belle balade qui nous a touché vraiment à le cœur au courant de la période estivale. Mumford & Sons vont chanter avec Chris Stapleton leur belle balade Here, ici même, à Hit Country.
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0: Ça nous rappelle tellement de souvenirs à la verbe New Country dans cette super séquence avec ce classique de Kevin Parra de son album à succès de l'époque de la décennie 90, Pigeon d'argile. Alors, c'est Francis de Grand Prix qui chantait justement avec le chanteur original Kevin Parra, Father on the Go. Et Francis, bien, c'est la semaine prochaine qui va faire, bien sûr, son grand lancement d'album à Montréal au théâtre Binfield pour, bien sûr, la présentation de son troisième album en carrière qu'on attend avec impatience. Mais si vous suivez assidûment sur les réseaux sociaux, on a déjà toutes les chansons de l'album déjà qui étaient lancées au courant des dernières semaines sur toutes les bonnes plateformes. L'artiste qui s'apprête à chanter dans quelques secondes va faire un détour par le MTLUS le 5 novembre prochain à Montréal. Alors, il nous chante « Daylight et This Town ». Voici Oren Wiggling. On est ensemble jusqu'à midi.
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1: Mon cher collègue Chuck Noël t'attend entre 14h et 18h pour animer votre retour à la maison, agrémenté bien sûr de la meilleure musique New Country avec plein de nouvelles également dans le domaine artistique country, autant d'ici que d'ailleurs. Donc ça se passe le rush entre 14h et 18h ici même à la Verbe New Country. Emmêlé dans ses cheveux, place à la plus récente maintenant de JF Posey.

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1: Êtes-vous des fans du chanteur américain John Pardy? Il a fait quand même deux visites au courant des dernières années ici en terre québécoise. Alors, John Pardy nous prépare un nouvel album pour le printemps prochain. Et c'est ce qu'il a révélé au courant des derniers jours en disant que son prochain album sera davantage beaucoup plus rock que country. Ben, voyons qu'est-ce qui s'est passé. Alors, peut-être que son divorce aurait lui à ramener les bonnes choses à la bonne place. Sait-on jamais parce que son dernier album remonte à 2025, Honky Tonk Hollywood, qui à l'époque avait rapporté un important succès. Donc, on attend ça avec impatience le printemps prochain. Le nouvel album du chanteur par excellence, John Pardy. On est presque déjà à 11h en ce mercredi avant-midi. Ça passe tellement trop vite le temps. Alors, tellement content de vous savoir là. Toi qui es présentement bien en mode travail, tu es présentement sur la route encore en mode congé. Hein, tu sépares la semaine en deux, toi qui fais des semaines de 4 jours. Quelle bonne idée que tu as eue. Quelques messages, on s'informe et au détour, oh ya ya, la sensation de l'heure. Stella Lefty ouvre la balle avec son méga hit qu'a pour titre Boston.
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7: Bonjour, ici Benjamin Aubert. Voici vos actualités. Les syndiqués d'Unifor chez le constructeur d'autocars Prévost à Sainte-Claire ont entériné leur nouvelle convention collective. L'entente a été approuvée par 62% des employés de l'usine et 79% de ceux des bureaux. Le contrat prévoit des augmentations salariales de 17,5% sur 5 ans, soit 3,5% par année, auxquelles pourrait s'ajouter une protection contre l'inflation. Les employés de l'usine obtiennent aussi un réajustement salarial de 2% pour les métiers spécialisés. Les policiers de Lévis enquêtent sur un incendie possiblement criminel d'un véhicule dans le stationnement d'un bloc appartement la nuit dernière sur la rue J.A.Vallée. Les services d'urgence ont été appelés vers 00h50 et ils ont rapidement maîtrisé le feu. L'immeuble situé près du véhicule a subi de légers dommages en raison de la chaleur. Personne n'a été blessé. Voilà, c'est ce qui complète. Pour d'autres manchettes, consultez maponce.com.
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c'est ton sport favori en période estivale, le baseball. Oui, non, Sarah Dufour est qu'à chanter baseball à la vibe New Country en ce mercredi avant midi. Je te rappelle que depuis vendredi, c'est présentement disponible sur toutes les bonnes plateformes. Son quatrième album en carrière, Dolbo Mistassini. Elle est présentement en grande campagne de promotion pour les prochaines semaines. Elle va reprendre la route des salles de spectacle pour janvier prochain. Pour en savoir davantage, visite son site internet lesarahdufour.com. Get to a drinking place au hit de leur metteur en vedette, Zach John King à Hit Country.

0: Quel bon classique de Daniel Bélanger, revisité à la manière de Laurence Saint-Martin, la chanter Sèche tes pleurs et prochaine présence sur une scène pour cette chanteuse québécoise. Mais ça va se faire le 3 octobre, alors qu'elle va se produire à Sainte-Anne-des-Lacs. Ça commence officiellement aujourd'hui en place jusqu'au 27 septembre, le Festival Country Dark Whiskey à Chesterville au centre du Québec. Et qu'est-ce qui vous attend bien ce soir sur la grande scène à compter de 19h? Fred Delorme, Carole Renaud, Carl Cadorette, Denis Boudreau. Demain, Tess Leroux, Véronique Gravel, Jenny Murray, Karine Perrault, Marie-Chantal Cartier. Vendredi soir, entre autres, Chantal Rousseau, Jonathan Gagnon, Jean-Guy Dominique, JC Harrison et le samedi soir, la présence de Maxime Gervais, Jonathan Godin, Gis Mongeon et Manon Roy encore plus. Donc, allez faire la fête en fin de semaine à Chesterville, au centre du Québec, pour le Festival Dark Whiskey. Une belle collaboration en plus de la vibe New Country. T'as choisi, bien sûr, It Country. On est ensemble jusqu'à midi. Au détour de ces quelques messages, tout un classique revisité, je vous dis ça, là. Ça va vous faire chanter, c'est sûr, sûr, sûr. Lonely Road avec MGK. Restez là.
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1: On va manquer cet après-midi à compter de 15h dans le Rush. Eh bien, Chuck Noël vous propose le top 3 du jour. Alors, à vous de voter pour choisir le top 3. Peut-être anglophone ou encore francophone. C'est vous qui avez le gros bout du bâton. 873-300-9570. C'est le numéro à composer pour faire valoir vos choix. Voici maintenant Stella Lefty. Oui, avec ça. Je t'ai mêlé. Voici maintenant Boston.

Clément Jacques qui a chanté avec Marie-Mé ce classique Picture, puis elle a repris en plus un autre bon classique, cette fois-ci de Mitsou avec en plus la chanteuse originale. Ils ont repris ensemble ce bon classique de 90, Lettre à un cowboy. Alors c'est présentement en vente sur toutes les bonnes plateformes. Mon nom est Danny Côté, merci beaucoup d'avoir été du rendez-vous. On va se retrouver tantôt à compter de 18 ans pour le top 6 à 6. Voici maintenant Bob Bissonnette.

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2: Bonjour, ici Benjamin Aubert. Voici vos actualités. Les syndiqués d'Unifor chez le constructeur d'autocars Prévost à Sainte-Claire ont entériné leur nouvelle convention collective. L'entente a été approuvée par 62% des employés de l'usine et 79% de ceux des bureaux. Le contrat prévoit des augmentations salariales de 17,5% sur 5 ans, soit 3,5% par année, auxquelles pourrait s'ajouter une protection contre l'inflation. Les employés de l'usine obtiennent aussi un réajustement salarial de 2% pour les métiers spécialisés. Les policiers de Lévis enquêtent sur un incendie possiblement criminel d'un véhicule dans le stationnement d'un bloc appartement la nuit dernière sur la rue J.A.Vallée. Les services d'urgence ont été appelés vers minuit 50 et ils ont rapidement maîtrisé le feu. L'immeuble situé près du véhicule a subi de légers dommages en raison de la chaleur. Personne n'a été blessé. Voilà, c'est ce qui complète. Pour d'autres manchettes, consultez mapulse.com.
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3: Ok, oui, à bord de votre radio du 105.3, Sylvain Caron, qui vous retrouve pour notre lunch 100% Québec en pleine forme à part de ça. Avec, les amateurs de hockey, c'est vrai, il y a deux matchs en concours qui sont au programme, alors que notre formation du Giovannina va être à Saint-Prosper le 25 septembre à 20h30, le 27 septembre à 14h30 au Centre Castel. Donc, ce sera deux matchs à surveiller pour ce qui est de notre formation. On aura la chance d'y revenir à bord de votre radio pour ce 60 minutes de musique francophone. Ouais, là, on se garde les oreilles pendant qu'on a un bon lunch devant nous avec la musique des Cowboys fringants à surveiller au cours des prochains instants. Notre top 3 aussi, un petit peu plus tard. Et parler de concours avec boutiquecargo.com. Mais entre-temps, donc on y va avec les Cowboys fringants sur la vibe New Country en Beauce, le niveau 105.3, Hate Country. 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

Assemblée sur la vibe New Country avec votre émission du lunch 100% à Québec qui va se poursuivre dans quelques instants avec celle qui place sa chanson, sa plus récente chanson sur la même page au numéro 94 du top 100 Media Base. Et c'est une belle réaction depuis quelques temps. On va vous faire entendre sa chanson Ma vieille écho avec cette jeune vedette montante dans le monde de la musique country, Sandrine Hébert. Alors, on souhaite un bon midi et à venir, Francis de Grandpré, également pour la portion musicale. Et

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1: C'est un feu roulant pour celui qui est à venir au cours des prochains instants. Vous dire à prime abord que tous ces spectacles pour compléter l'année 2026, c'est complet partout. Que ce soit pour le Saint-Hyacinthe au cours des prochains jours, le 26 septembre. À Québec, le 3 octobre, c'est complet. On vous en parle depuis quelques temps maintenant. Trois-Rivières, La Valtrie, ça fonctionne à plein régime. Pour celui qui va nous offrir une nouvelle chanson vendredi avec la collaboration de Rims, ce sera à entendre ça sur les ondes de Hit Country. Bien sûr, est disponible sur toutes les plateformes vendredi. Rien de plus beau. Donc, ce sera à suivre. Mais il nous accompagne dans quelques instants avec sa chanson « Chance ». Harpin Lépine est en vedette sur la vibe New Country, votre radio, le nouveau Hit Country.

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1: Ouais, c'est ici que ça se passe avec sa chanson Romeo. Il y a une toute nouvelle chanson disponible sur les plateformes depuis quelques heures maintenant. La chanson a roulé. Mais on va lui parler dans quelques instants parce qu'elle prépare aussi un nouvel album studio. Voici Megan Lebel en musique.

0: On vient d'entendre Megan Lebel sur la vibe New Country et elle nous a laissé ce petit mot concernant un nouvel album qui est en préparation actuellement. Elle est en studio.
1: Ben, il va y avoir un bel album qui s'en vient tout prochainement. Peut-être même quelque chose qu'on va sortir dans le temps des fêtes qui pourrait bien se donner comme cadeau de Noël, mais je peux pas en parler pour l'instant. Mais oui, un bel album complet cette fois-ci. Pas un EP, évidemment. Assez de chansons pour en faire un album. Un album qui veut très country rock avec des sonorités très nageuses.

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1: Avant d'y aller avec le top 3, ben on a notre collectif Grand Ours à qui renferme les artistes Andy Thériault, Brittany Cannell, Francis de Grandpré, Fred Dionne, Guillaume Lafond, Phil J. Smith et Vince Lemire. Et de l'autre côté, ben la chanson numéro 3 de notre top 3, un de ces artistes en fait partie. Je vous garde la surprise.

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1: Il a pu participer au Canadian Country Music Association Awards sans remporter le prix d'artiste de l'année, l'artiste masculin, mais il a passé du bon temps là-bas. Il sera en spectacle du côté de Drummondville au cours du mois de novembre. Québec, prenez ça en note, au mois de février prochain. Le numéro 3, Vince Lemire, Où le vent nous mène.

en numéro 2 de notre top 3. Écoutez, ils sont encore sur un nuage, les boys du Blue Ridge Band, alors qu'ils ont remporté le concours Top of the Country le dernier week-end du côté de Saskatoon. Et ils seront au Vieux Théâtre La Baie le 16 octobre prochain à Québec. Hey, 13 novembre pour le Grizzly Fuzz. Blue Ridge Band, numéro 2 de notre top 3.

surveiller pour Ariane Simard, cette jeune vedette dans le monde de la musique New Country. Elle va vous faire taper du pied, justement, pour digérer ce qu'on a pu manger pendant notre heure de lunch, alors qu'elle nous propose sa toute nouvelle chanson, Rêve et trop.

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1: Et là-dessus, je vous souhaite un bon début d'après-midi sur la vibe New Country, votre radio. Le nouveau Head Country avec Sylvain Caron. Content de vous accompagner comme ça à chaque midi. Et à vous inviter à nos différentes chroniques hier sur le site internet headcountry.com. C'était la chronique Le Country selon Maya. À aujourd'hui, toujours sur le site internet headcountry.com, on a notre chronique Jolie Country avec Dominique Lalande. Et demain, surveillez notre balado avec nul autre que Fred Dionne. J'aurai le bonheur de lui jaser de toutes ses émotions qu'il a vécues dans l'Ouest canadien, où il se trouve encore actuellement parce qu'il y a des spectacles à présenter là-bas. Donc, tout ça sur le site internet du headcountry.com et encore plus avec l'actualité. Vous pouvez vous abonner d'ailleurs à l'infolette avec une portion musicale non-stop. Prochain rendez-vous de notre côté demain midi pour le lunch 100% Québec. Sylvain vous dit bye-bye.

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5: Bonjour, ici Benjamin Aubert. Voici vos actualités. Les syndiqués d'Unifor chez le constructeur d'autocars Prévost à Sainte-Claire ont entériné leur nouvelle convention collective. L'entente a été approuvée par 62% des employés de l'usine et 79% de ceux des bureaux. Le contrat prévoit des augmentations salariales de 17,5% sur 5 ans, soit 3,5% par année, auxquelles pourrait s'ajouter une protection contre l'inflation. Les employés de l'usine obtiennent aussi un réajustement salarial de 2% pour les métiers spécialisés. Les policiers de Lévis enquêtent sur un incendie possiblement criminel d'un véhicule dans le stationnement d'un bloc appartement la nuit dernière sur la rue J.A. Vallée. Les services d'urgence ont été appelés vers 00h50 et ils ont rapidement maîtrisé le feu. L'immeuble situé près du véhicule a subi de légers dommages en raison de la chaleur. Personne n'a été blessé. Voilà, c'est ce qui complète. 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
2: Bonjour, ici Benjamin Aubert. Voici vos actualités. Les syndiqués d'Unifor chez le constructeur d'autocars Prévost à Sainte-Claire ont entériné leur nouvelle convention collective. L'entente a été approuvée par 62% des employés de l'usine et 79% de ceux des bureaux. Le contrat prévoit des augmentations salariales de 17,5% sur 5 ans, soit 3,5% par année, auxquelles pourrait s'ajouter une protection contre l'inflation. Les employés de l'usine obtiennent aussi un réajustement salarial de 2% pour les métiers spécialisés. Les policiers de Lévis enquêtent sur un incendie possiblement criminel d'un véhicule dans le stationnement d'un bloc appartement la nuit dernière sur la rue J.A. Vallée. Les services d'urgence ont été appelés vers minuit 50 et ils ont rapidement maîtrisé le feu. L'immeuble situé près du véhicule a subi de légers dommages en raison de la chaleur. Personne n'a été blessé. Voilà, c'est ce qui complète. 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
5: Bienvenue dans le rush, mon nom est Chuck et je m'occupe du retour à la maison pour les 4 prochaines heures sur la nouvelle vibe New Country à Hit Country. Et on va commencer ça avec un montage et ça va être d'actualité parce que Ella Langley a finalement battu le record du nombre de semaines au numéro 1 du Billboard Hot 100. C'était un record qui a été détenu par Mariah Carey. Je trouve que, tu sais, c'est un peu plate. Une chanson de Noël, elle revient à chaque année. Fait que c'est sûr qu'automatiquement, elle va être numéro 1 à chaque année. C'est un peu de la triche. Tandis que Ella Langley, elle, c'est un vrai phénomène. On va parler de l'été 2026 comme l'été Langley. On commence avec Choosing Texas sur la vibe New Country à Hit Country.

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1: En début de show, je parlais d'Elon Langley qui a maintenant officiellement battu le record du nombre de semaines au numéro 1 du Billboard Hot 100. Puis oui, Elon Langley, c'est le phénomène. Mais c'est le phénomène du New Country aussi qui prend vraiment sa place dans le décompte. Parce qu'on le voit en deuxième place, il y a Boston, de Stella Lefty. Et il y a aussi Morgan Wallen qui était bien installé dans le top 5. Et là, avec la mise à jour du classement, où il se trouve cette semaine, eh bien, en troisième position avec Been By Now sur la Vibe New Country.
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1: Le nouvel album de Sale Barbe est vraiment incroyable. Ils s'en viennent avec Tirer la roue dans les prochaines minutes sur la Vibe New Country. Et on aura Max McNown. Lui est bien impressionnant, seulement 25 ans. Il ne fait que parler de lui de plus en plus avec sa prestation au Festival Western de Saint-Tite. Cet été même, il nous a sorti une toune avec le DJ norvégien Kygo. Il est vraiment polyvalent et il s'en vient dans les prochaines minutes. Max McNown.
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Il est toujours bien installé dans le top 30 de la disque au Québec. Le bon choix de Gabriel Frélette est en deuxième position cette semaine. On l'a dans les prochaines minutes. Et pour l'instant, c'est Joshua sur la Vibe New Country, Hit Country.

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1: Jacuzzi vient nous visiter au Québec du côté de la Place Belle demain soir. Et d'où ça vient ce nom-là, Jacuzzi? Son vrai nom de famille, c'est Chibuese. Et ses élèves de classe, ben, l'écœuraient, l'agaçaient en disant Jacuzzi, Jacuzzi. Ce qui pourrait être traduit par chalcoolisé, charosé, je sais pas trop, c'est comme dur à traduire en québécois, mais ça veut dire de party. Puis il s'en vient avec Cargirl dans les prochaines minutes, puis on aura aussi la musique de Luke Combs, manque pas ça, c'est là dans deux petites minutes.
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3: Bonjour, ici Benjamin Aubert. Voici vos actualités. Les syndiqués d'Unifor chez le constructeur d'autocars Prévost à Sainte-Claire ont entériné leur nouvelle convention collective. L'entente a été approuvée par 62% des employés de l'usine et 79% de ceux des bureaux. Le contrat prévoit des augmentations salariales de 17,5% sur 5 ans, soit 3,5% par année, auxquelles pourrait s'ajouter une protection contre l'inflation. Les employés de l'usine obtiennent aussi un réajustement salarial de 2% pour les métiers spécialisés. Les policiers de Lévis enquêtent sur un incendie possiblement criminel d'un véhicule dans le stationnement d'un bloc appartement la nuit dernière sur la rue J.A.Vallée. Les services d'urgence ont été appelés vers minuit 50 et ils ont rapidement maîtrisé le feu. L'immeuble situé près du véhicule a subi de légers dommages en raison de la chaleur. Personne n'a été blessé. Voilà, c'est ce qui complète. 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

Cowgirl de Shaboozy qu'on vient d'entendre sur la Vibe New Country. Lui qui va être à la Place Belle de Laval demain avec Beck X Da Plug et Noaline Hoffman. C'est un show, une tournée qui s'appelle Outlaws Never Die et c'est demain à la Place Belle de Laval pour Shaboozy. C'est maintenant Luke Combs qu'on a sur Hit Country, la nouvelle Vibe Hit Country.

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1: I Road de Coedzell, ça s'en vient. Et la route, Vince Lemire en fait pas mal. Dernière occasion de le voir au Québec le 2 octobre. L'expérience Mata à Saint-Jean-de-Mata. Parce que par la suite, oui, il y a un show à Drummondville le 5 novembre. Déjà une pause de plus d'un mois. Mais par la suite, on le prête. On est fin de même. On le prête au Nouveau-Brunswick avec des shows à Grand Falls, à Saint-Quentin et à Atollville, entre autres, et plusieurs autres petites places du New Brunswick. On l'a maintenant, Vince Lemire, à Hit Country.
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2: Luke Bryan réagit très bien aux critiques concernant son dernier album sorti vendredi. C'est les réseaux sociaux. Le monde, il s'amuse à le taquiner en disant que ses chansons, sont plutôt génériques, que c'est léger, que ça manque d'émotion peut-être parfois. Mais c'est de même qu'on l'aime. Lui, il est festif, c'est léger. On se casse pas le basic, on aime ça de même. Puis je trouve qu'il a vraiment réagi dans ce sens-là en disant que, exemple, sa chanson Fish on Golf Drink, c'est une chanson amusante. Écoutez et amusez-vous. Allez sur un bateau. Arrêtez de passer votre journée sur votre téléphone. C'est tellement bien dit. On l'aime, Luke Bryan, sur la vibe New Country, Head Country. Un montage s'en vient dans les deux prochaines secondes.
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regarder dans les prochaines minutes Jelly Roll et Hands Up qui s'en vient, le temps d'avoir celle qui a battu officiellement dans les dernières heures le record du Billboard Hot 100, 23e semaine numéro 1 du Billboard Hot 100. C'est incroyable. Ella Langley, Choosing Texas, sur la Vibe New Country à Hit Country.

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1: Merci d'avoir choisi Le Rush dans cette première édition du Retour à la Maison de l'automne 2026. Rien de moins. Et on va fêter ça dans les prochaines minutes avec Stellar Lefty Boston. Ça s'en vient dans deux petites minutes sur la vibe New Country, Hit Country.
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7: Bonne fin de journée, ici Benjamin Aubert. Voici vos actualités. Le candidat conservateur dans Beauce-Sud, Jonathan Poulin, est au cœur d'une controverse après avoir qualifié d'incompétent les entrepreneurs qui ne seraient pas capables de couper 2,5% dans leur entreprise lorsque nécessaire. Ses propos tenus lors d'un débat de la Chambre de commerce de Saint-Georges la semaine dernière ont été dénoncés cette semaine par ses adversaires libéraux Alvaro Pérez-Souti et le caquiste Samuel Poulin. Ce dernier affirme avoir reçu une trentaine de réactions d'entrepreneurs de Beauce-Sud. Jonathan Poulin s'est défendu hier en soutenant que ses propos visaient les gouvernements et non les entreprises, et il accuse ses adversaires de mauvaise foi. Les chefs des 5 principaux partis prendront part à leur dernier débat avant les élections québécoises du 5 octobre ce soir. Après avoir croisé le fer à TVA et à Nouveau la semaine dernière, les chefs auront une dernière occasion d'en découdre à compter de 20h ce soir sur les ondes de Radio-Canada. 5 thèmes seront au menu, soit l'avenir du Québec, l'insécurité économique, le mur budgétaire, le Québec fou de ses enfants et la santé. Les policiers de Lévis enquêtent sur un incendie possiblement criminel d'un véhicule dans le stationnement d'un bloc appartement la nuit dernière sur la rue J.A. Vallée. Les services d'urgence ont été appelés vers 00h50 et ils ont rapidement maîtrisé le feu. L'immeuble situé près du véhicule a subi de légers dommages en raison de la chaleur. Personne n'a été blessé. Et 3 personnes ont été arrêtées ce matin en lien avec une tentative de meurtre survenue le 7 juin dernier à Sainte-Foy. 2 hommes de 33 et de 42 ans ont été arrêtés à Laval et à Montréal, tandis qu'une femme de 18 ans a été arrêtée à Gatineau. Ils font face à des accusations liées aux armes à feu et à des voies de fait graves. Rappelons qu'une femme de 19 ans avait été blessée par balle lors de l'événement, qui serait attribuable à une erreur sur la personne. Voilà, c'est ce qui complète. 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
1: Déjà mercredi, ça passe vite cette semaine-là et on a l'automne qui est arrivé en plus entre-temps dans cette semaine-ci. Et là, je pense qu'on a hâte au mois d'octobre. Rendu là, on a hâte à la chasse, on a hâte au début de saison officiellement du Canadien parce que là, oui, les matchs préparatoires, c'est le fun, mais hey, on veut des vrais matchs. Puis en plus, ben ça commence plus tôt cette semaine pour le Canadien. C'est vraiment une très bonne nouvelle pour les fans de hockey. On a hâte au match entre Montréal et Boston. Stellar Lefty sur la vibe New Country, Hit Country.

Whiskey Drink s'en vient de Jason Aldean sous la nouvelle vibe New Country. Et le temps d'avoir une chanson qui, pour moi, est tellement une scène de film. Exemple, t'es sur la route, t'as les belles couleurs de l'automne, l'air frais de l'automne, puis il y a cette chanson-là qui joue. C'est Zach Bryan et Casey Musgrave, I Remember Everything à Hit Country.

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1: Les gens sur les réseaux sociaux, les Swifties, se sont emballés vraiment de l'engouement pour cette surprise, une chanson de Taylor Swift qui va sortir vendredi, Patient Zero. Et c'est vraiment zéro patience que les fans ont en ce moment. On veut l'entendre au plus vite et ça va être à partir. Je suis sûr qu'il y a des gens qui vont se coucher un peu plus tard, jeudi soir, pour qu'on atteigne le minuit pour que cette chanson-là puisse être maintenant disponible et qu'on puisse l'écouter. C'est sûr que on va être les premiers là-dessus à Hit Country. Juste avant, elle s'en vient avec I Know It, I Know You, son gros hit en ce moment. C'est là vraiment très bientôt.
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After Midnight de Nate Smith, ça s'en vient. Et Savannah Jade avec Marimé pour Kiss My Glass, le temps d'entendre. Celui qui a donné tout un show au Festival Western de Saint-Tite, Cameron, Whitcomb et Kingdom of Fear Ride Country.

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1: Est-ce que la sortie d'un jeu vidéo va atteindre les performances des athlètes professionnels? Hey, ça, c'est intéressant parce que j'ai vu la vidéo passer rapidement sur les réseaux sociaux. C'est un joueur de basket, il est en conférence de presse, puis je trouvais que c'était vraiment comique, sympathique. Il disait, attendez-vous que les joueurs de basket soient moins performants dans la NBA en raison de la sortie du Grand Theft Auto 6 qui va sortir au mois de novembre. Mais là, ça a comme fait du chemin. Puis on s'est aperçu que, oui, ça pourrait peut-être avoir un impact sur les performances des joueurs parce que c'est arrivé dans le passé avec des jeux comme Fortnite, surtout sur le sommeil. T'sais, ça brise un peu la routine du sommeil de trop jouer aux jeux vidéo tard le soir. Et on a vu, pour pas les nommer, des exemples. Exemple chez le Canadien dans les dernières années. Et on va surveiller ça. C'est un jeu qui est très attendu. Ça fait tellement jaser. C'est maintenant dans moins de deux mois que ça va sortir. On a dans les prochaines minutes Max McNown qui s'en vient et Lil Nas X sur la Vibe New Country, Hit Country.
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2: Bonne fin de journée, ici Benjamin Aubert, voici vos actualités. Le candidat conservateur dans Beauce-Sud, Jonathan Poulain, est au cœur d'une controverse après avoir qualifié d'incompétent les entrepreneurs qui ne seraient pas capables de couper 2,5% dans leur entreprise lorsque nécessaire. Ses propos tenus lors d'un débat de la Chambre de commerce de Saint-Georges la semaine dernière ont été dénoncés cette semaine par ses adversaires libéraux Alvaro Pérez-Souti et le caquiste Samuel Poulain. Ce dernier affirme avoir reçu une trentaine de réactions d'entrepreneurs de Beauce-Sud. Jonathan Poulain s'est défendu hier en soutenant que ses propos visaient les gouvernements et non les entreprises, et il accuse ses adversaires de mauvaise foi. Les chefs des 5 principaux partis prendront part à leur dernier débat avant les élections québécoises du 5 octobre ce soir. Après avoir croisé le fer à TVA et à Nouveau la semaine dernière, les chefs auront une dernière occasion d'en découdre à compter de 20h ce soir sur les ondes de Radio-Canada. 5 thèmes seront au menu, soit l'avenir du Québec, l'insécurité économique, le mur budgétaire, le Québec fou de ses enfants et la santé. Les policiers de Lévis enquêtent sur un incendie possiblement criminel d'un véhicule dans le stationnement d'un bloc appartement la nuit dernière sur la rue J.A. Vallée. Les services d'urgence ont été appelés vers 00h50 et ils ont rapidement maîtrisé le feu. L'immeuble situé près du véhicule a subi de légers dommages en raison de la chaleur. Personne n'a été blessé. Et 3 personnes ont été arrêtées ce matin en lien avec une tentative de meurtre survenue le 7 juin dernier à Sainte-Foy. 2 hommes de 33 et de 42 ans ont été arrêtés à Laval et à Montréal, tandis qu'une femme de 18 ans a été arrêtée à Gatineau. Ils font face à des accusations liées aux armes à feu et à des voies de fait graves. Rappelons qu'une femme de 19 ans avait été blessée par balle lors de l'événement, qui serait attribuable à une erreur sur la personne. Voilà, c'est ce qui complète. 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
4: Merci de nous avoir choisi pour le retour à la maison. On a Lil Nas X qui s'en vient sur la nouvelle vibe New Country avec Billy Ray Cyrus, évidemment. Chanson qui s'appelle Old Town Road. Ça a tout pété en 2019 avec très peu de budget, un genre de budget total de 50$ pour produire la toune. C'était la bonne franquette, comme on dit. Et pour commencer, l'heure de 17, Max McNown sur la vibe New Country. 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

country boy québécois Vince Lemire s'en vient dans les prochaines minutes. Le temps d'écouter les Avengers du New Country. En ce moment, ils ont uni leurs forces, Ella Langley et Morgan Wallen. I Can Love You Anymore sur la vibe New Country, Hit Country.

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1: On nous a appris cet après-midi qu'on reportait la mise en vente publique pour le Grand Prix de Formule 1 du Canada 2027. C'était prévu demain, le 24 à midi, se déplacer à une date ultérieure cet automne. La date n'est pas connue pour l'instant. On a juste tenu à nous informer que c'est pas demain midi que ça se passerait. Donc, on est maintenant informé. 23 Chase Backman s'en vient sur la vibe New Country, Hit Country.

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Keith Urban s'en vient avec One Too Many. C'est tellement bon ça, accompagné de Pink et Phil J. Smith. C'est la clé sous le tapis pour l'instant sur la nouvelle vibe New Country à A Country.

C'est tout pour moi, manque pas le top 6 à 6, le premier de l'automne 2026 avec Danny Côté. Ça s'en vient dans les prochaines minutes. Le temps de te souhaiter un bon mercredi soir. À l'écoute de Hit Country, mon nom est Chuck. Je te remercie d'avoir écouté le Rush. On se quitte avec Cody Johnson. Goodbye.

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3: Bonne fin de journée, ici Benjamin Aubert, voici vos actualités. Le candidat conservateur dans Beauce-Sud, Jonathan Poulin, est au cœur d'une controverse après avoir qualifié d'incompétents les entrepreneurs qui ne seraient pas capables de couper 2,5% dans leur entreprise lorsque nécessaire. Ses propos tenus lors d'un débat de la Chambre de commerce de Saint-Georges la semaine dernière ont été dénoncés cette semaine par ses adversaires libéraux Alvaro Pérez-Soutier et le caquiste Samuel Poulin. Ce dernier affirme avoir reçu une 30aine de réactions d'entrepreneurs de Beauce-Sud. Jonathan Poulin s'est défendu hier en soutenant que ses propos visaient les gouvernements et non les entreprises, et il accuse ses adversaires de mauvaise foi. Les chefs des 5 principaux partis prendront part à leur dernier débat avant les élections québécoises du 5 octobre ce soir. Après avoir croisé le fer à TVA et à Nouveau la semaine dernière, les chefs auront une dernière occasion d'en découdre à compter de 20h ce soir sur les ondes de Radio-Canada. 5 thèmes seront au menu, soit l'avenir du Québec, l'insécurité économique, le mur budgétaire, le Québec fou de ses enfants et la santé. Voilà, c'est ce qui complète. 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
12: Je vous souhaite un agréable début de soirée à la Vibe New Country en ce 23 septembre 2026. Et quelle belle journée d'automne qu'on a connue. En plus, c'était la première de l'automne au Québec qu'on a vécu ensemble au courant des dernières heures. Ça s'est bien passé en mode travail, oui. Tu t'en viens relaxer et savoir que, bien sûr, le top 6 à 6, que seront les 6 chansons les plus populaires du jour. C'est vous qui avez fait ce choix-là en m'appelant encore, en me textant au 873-300-95-70. Et on va savoir en plus aujourd'hui. C'est pour la troisième soirée consécutive, le hit de Coedzal et Ella Langley, J-Dead, sera toujours à la pole position. On commence dès maintenant avec la position numéro 6, c'est Think As You Drunk. Voici Riley Green.
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C'est un gars qui adore les animaux. Il est propriétaire de 3 chiens à la demeure. En plus de faire la grande tournée américaine, comment il fait pour s'occuper de tout ça en même temps? C'est assez incroyable. Donc, c'est Bailey Zimmerman qu'on s'est offert à la position numéro 5 du top 6 à 6 avec Chevy Silverado. À la position numéro 4, maintenant, un gars qui est toujours en pleine tournée à mondiale. Voici maintenant son hit Been By Now. Morgan Wallen à la position numéro 4 du top 6 à 6 à Hit Country.

Danny Côté, contrôle musical de ta radio Été Country pour le top 6 à 6 de ce mercredi avec à la position numéro 3, Bea Bayou avec Lou Combs. Cette chanson, en passant, se retrouve sur son plus récent album, The Way I Am. Et cette chanson-là, ben, ça lui a permis, entre autres, d'atteindre la pole position du Billboard. Ça lui donne, en plus, son 27e numéro 1 en carrière pour Lou Combs. C'est-tu assez incroyable? Voici maintenant la position numéro 2, Hands Up avec Jelly Roll.

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1: On est maintenant rendu à vous dévoiler la pole position du top 6 à 6 de ce mercredi. Est-ce une surprise pour vous autres? La réponse est non, parce qu'on ne l'a pas entendu au courant des dernières minutes. Pour la troisième soirée consécutive, elle se retrouve à la pole position du top 6 à 6, un duo de feu qui vous accroche vraiment le cœur. Tripeux et tripeuses de bonne musique New Country à travers le Québec. On s'en lasse pas de l'entendre, de l'entendre, de la réentendre plusieurs fois par jour ici même à Hit Country. Alors, elle occupe la pole position ce soir. Voici un duo de feu. Cole Wenzel qui chante avec Ella Langley. Place à Jaded à la pole position du top 6 à 6.
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0: à zéro. C'est maintenant encore le temps de repartir la roue pour, bien sûr, compiler vos votes pour le prochain top 6 à 6 que vous a proposé bien demain soir entre 18h et 19h. Alors, c'était bien ça la position numéro 1 pour la troisième semaine consécutive. Pas troisième semaine, qu'est-ce que je dis là, moi? Troisième soirée consécutive. Voyons, Danny, calme-toi avec... Cole Wenzel et Ella Langley qui a chanté Jaded. Voici maintenant Chris Stapleton.
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0: Succès après succès nous offre toujours des bombes assez accrocheuses. Merci Josh Ross avec Ain't How You Look. Et présentement, ben Josh se retrouve aux États-Unis. Et tu te dis, ben qu'est-ce qu'il fait là-bas? Ben il fait présentement la première partie de la grande tournée américaine Young du duo R&B Country. Dan and Shin, une belle carte de visite pour lui en terrain américain, bien sûr, pour Josh Ross, qui est vraiment à la côte ici même en terre canadienne. On l'aime et on l'aime pas mal. Surveillez aussi, bien, ce vendredi, Josh va nous proposer une toute nouvelle chanson vraiment très, très, très dansante. Je pense que vous allez adorer. Moi, j'ai tellement hâte de vous la faire entendre au grand complet. À venir dans un instant, Emmêlé dans ses cheveux avec JF Posé.
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1: Elle sera de retour sur une scène québécoise le 3 octobre, alors qu'elle va se produire à Sainte-Anne-des-Lacs, Laurence Saint-Martin avec Ciao, bye. L'artiste qui s'apprête à chanter dans quelques secondes va nous offrir, eh bien, ce vendredi, son nouvel album qu'on attend avec impatience. Et en plus, il m'a fait un beau cadeau, Kenny Chesney, parce qu'il a fait un bel ID pour Hit Country. Donc, il dit « Hi, Kenny Chesney, you're listening Hit Country. » Hey, ça, c'est malade d'entendre ça. Donc, on va bien sûr l'entrer dans l'ordinateur pour vous la faire entendre, ce bel ID de Kenny Chesney. Donc, le voici avec son hit de l'heure chez nous, Carry On, à la Vibe New Country.

Semaine, Arpin Lépine avec Chance et à surveiller à compter de ce vendredi. Arpin Lépine va nous proposer une toute nouvelle chanson, une collaboration avec le chanteur Rims. Tu dis, oh ouais, Rims, il fait de la pop, en mettant également une touche de Arpin Lépine à sa musique. Ça donne un résultat assez surprenant. Merci. Oh, alors ce sera mis en vente à compter de ce vendredi sur toutes les bonnes plateformes. Rims avec Arpin Lépine. Il nous chante maintenant un coup de tête. Voici Vince Lemire.

0: que c'est bon, ça, l'endemain de veille avec Cowboy. Alors, salutations à vous, les Cowboys et Cowgirls, d'être à l'écoute jour après jour de la vibe New Country à nos quatre fréquences. Encore, tu nous écoutes également via notre site Internet. La meilleure musique country francophone va prendre sa place dans vos haut-parleurs de 19h à minuit. Mon nom est Danny Côté. On se retrouve demain matin, sans faux, dès 6h pour le Country Club. Salut!
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1: Bonne fin de journée, ici Benjamin Aubert, voici vos actualités. Le candidat conservateur dans Beau-Sud, Jonathan Poulin, est au cœur d'une controverse après avoir qualifié d'incompétent les entrepreneurs qui ne seraient pas capables de couper 2,5% dans leur entreprise lorsque nécessaire. Ses propos tenus lors d'un débat de la Chambre de commerce de Saint-Georges la semaine dernière ont été dénoncés cette semaine par ses adversaires libéraux Alvaro Pérez-Souti et le caquiste Samuel Poulin. À ce dernier affirme avoir reçu une trentaine de réactions d'entrepreneurs de Beau-Sud. Jonathan Poulin s'est défendu hier en soutenant que ses propos visaient les gouvernements et non les entreprises, et il accuse ses adversaires de mauvaise foi. Les chefs des cinq principaux partis prendront part à leur dernier débat avant les élections québécoises du 5 octobre ce soir. Après avoir croisé le fer à TVA et à nouveau la semaine dernière, les chefs auront une dernière occasion d'en découdre à compter de 20h ce soir sur les ondes de Radio-Canada. Cinq thèmes seront au menu, soit l'avenir du Québec, l'insécurité économique, le mur budgétaire, le Québec fou de ses enfants et la santé. Voilà, c'est ce qui complète. 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

On est le mercredi 23 septembre 2026. On va passer la soirée ensemble, bien branché à votre radio en bon. C'est je m'appelle Mathieu Guimond. Ça me fait plaisir de vous accompagner durant cette soirée avec, entre autres, un petit coup d'œil à l'actualité dans la région, des belles économies que vous pouvez faire en encourageant des commerçants de la région. Puis aussi, on va vous proposer des activités à faire au cours des prochains jours, des prochaines semaines. On a ça au menu ce soir. 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Merci d'être là, la gang. Vous autres, de quel endroit vous nous écoutez? Sur la route, à la maison, au travail, faites-nous signe, nos réseaux sociaux, téléphone, texto, notre site web. Tous les moyens sont bons pour nous donner

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1: 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Ça a été annoncé aujourd'hui. On parle aussi de près de 233 000 cigarettes de contrebande qui ont été saisies au cours des dernières heures dans la région de Québec. Et on parle aussi d'une femme de 37 ans qui reconnaît avoir commis plusieurs vols dans la région. 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